0: merde, il y a peut-être quelque chose à faire là-dedans quand même. C'est intelligent, je crois.
1: On va en prendre un, hein. Jean-Pierre.
2: Trois premières.
3: Plus cool encore.

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1: C'est dans un bar et dans un café et un bistrot, là, ils sont en train de dire c'est qui est-ce qui a la plus grosse. Alors ils la mettent sur les uns après les autres sur le zinc, il y a des 25 centimes, des 30 centimes. Puis il y a un petit mec qui se marre doucement. Dis donc, toi. Bon, bah alors montre-la, tiens. Donc, alors. Alors il fouille dans ses pantalons et puis il met sur le comptoir une tortue, mais une grosse tortue. Je dis mais qu'est-ce que c'est que ça? Et ça c'est juste le morpion.
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4: 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C'est intelligent ça.

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3: Et maintenant, retrouvons Jean-Pierre Lefebvre, le garde du corps et chauffeur de Serge Gainsbourg. Il se souvient d'une anecdote savoureuse.
4: Moi, j'ai une anecdote qui fait toujours sourire, parce que je la raconte. C'est qu'un dimanche, on devait partir aller acheter du champagne. C'était son fameux champagne qu'il voulait offrir à des amis le soir. Et au moment de partir, il me dit, tiens, Jean-Pierre, appelle donc un taxi. Je dis, ça sert à rien d'appeler un taxi parce que j'ai ma bagnole qui est dehors. Et donc voilà. Et quand je suis sorti, j'adorais rouler en 4L à Paris. Et donc voilà, je me suis retrouvé avec ma 4L et il était un peu surpris dès le départ, mais ça va pas. Il m'a dit, tiens, c'était un... Et on est parti en 4L comme ça en virée et ça a duré finalement la journée, quoi. C'était comme un gosse qui se retrouve dans les eaux tamponneuses. Il était là et il s'amusait comme un dingue. J'ai jamais vu ça d'ailleurs. Et donc on est parti, on a déjeuné ensemble, on a été à droite, à gauche, chercher le champagne, je sais plus, venu de Magrin, mais puis c'était toute une histoire avec lui, c'était, et voilà, c'est une anecdote comme une autre, et j'aurais jamais pensé faire un jour monter Serge dans une 4L quand même, faut le faire, et c'était né de tout, je me rappelle, il m'a même demandé si je pouvais fumer, il m'a dit on peut fumer dans la poubelle, ça m'avait fait rire, et c'est, enfin, il y a plein de, voilà, et toute la journée, c'est amusé, parce que des gens qui nous voyaient, qui nous croisaient, surtout lui, il disait tiens, on dirait Gainsbourg dans la bagnole, et puis lui-même, il disait attendez, si j'étais Gainsbourg, je ne roulerais pas dans une poubelle pareille. Vous voyez, c'était une histoire, voilà, parmi tant d'autres, mais il y en a eu d'autres.
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0: 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Je crois que je suis un gentil garçon. Sinon, j'aurais pas fait ce parcours du combattant. 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Donc, il faut pas 31 ans de carrière. Parce que eux, bon, pas mon œuvre, je m'en fous. Je serais tellement orgueilleux de se dire, je vais laisser quelque chose derrière moi. Envie de m'arrêter, certainement pas. J'adore la musique, j'adore la française. Je peux pas. Ah, sinon, c'est.
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3: 2 octobre 1979, Serge Gainsbourg interprète en duo avec Véronique Sanson, la Javanaise, dans l'émission numéro 1 de Mariti et Gilbert Carpentier.
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0: faut les points sur les i et sur la figure aussi. Allons, je vois que vous n'êtes pas la moitié d'une bête, puisque vous m'avez compris, puisque vous m'avez compris.
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2: Et quand j'ai entendu Véran chanter des choses extraordinaires, je me suis dit, merde, il y a peut-être quelque chose à faire là-dedans quand même. C'est intelligent.

0: j'ai la réputation d'un auteur modique, marginal. Et le génie, c'est autre chose que le talent. Et ce que disait Oscar Wilde, le cynisme, c'est connaître le prix de tout et la valeur de rien. Moi, j'en ai fait une pas mal. J'aime bien les aphorismes. Prendre les femmes pour ce qu'elles ne sont pas et les laisser pour ce qu'elles sont. J'en ai une autre. La connerie, c'est la décontraction de l'intelligence. Bon, des fois, je me permets d'être con. Je crois que je suis un gentil garçon. Sinon, j'aurais pas fait ce parcours du combattant. Parce que les faux culs, hein. Les jeunes, ils savent que c'est des faux culs. Donc, il faut pas 31 ans de carrière. Parce que eux, bon, pas mon œuvre, je m'en fous. Je serais tellement orgueilleux de se dire, je vais laisser quelque chose derrière moi. Envie de m'arrêter, certainement pas. J'adore la musique, j'adore la française. Je peux pas. Ah, sinon, c'est.
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3: Le 10 août 1988, Serge Gainsbourg est interviewé par Dominique Duforest sur la radio Énergie.
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3: Février 1973, retrouvons Serge Gainsbourg et Jane Birkin dans un studio d'enregistrement pour la répétition de Mon amour baisé.
4: Bon, la mélodie au piano. Tu vois, elle est bancale, et c'est toute l'astuce de cette mélodie qui est simple. Simplement, elle n'est pas carrée. Le playback.

0: la table.
1: C'est ça?
0: C'est ça. Tu vois, c'est pas carré, mais ça revient toujours en avant.
1: Oui.
0: Justement. Oui, parce qu'il y a une mesure à 2,4 qui fait que j'ai toujours l'impression d'être en avant. Et c'est ça qui est drôle. Bon, alors, je suis en train d'écrire les paroles. Ça ira très bien.
1: D'accord.
0: Ok. Et on ajoutera les cordes dans le...

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Ça va toujours, hein, les enfants? Restez un peu classieux. Je vais vous balancer un petit poème, d'accord? Ah ouais. Pas dégueu. Pas dégueu, pas dégueu. Ma petite quéquette sort de ma braguette. 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Moralité? Oui, grâce à tous les étages. Eh ben, j'ai écrit trois nouveaux titres, là, dans la nuit, là. Nuit blanche. Mais ils sont pas dégueux. Voilà le premier. Tiens, en hommage à mon petit Lulu. Et mon petit Lulu! Ouais! Come on! 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
4: Le 9 décembre 1981, Serge Gainsbourg est l'invité de l'émission télévisée Passez me voir, présentée par Philippe Bouvard.
5: Vous savez que Serge Gainsbourg, qui est un touche-à-tout de talent, est l'inventeur de quelque chose que je vais vous faire découvrir. C'est la chaussette invisible, qui a la chaussette couleur chair.
6: Sans couture.
5: Oui, qui se porte généralement entre un jean et des baskets.
6: Inusable.
5: Oui, oui. Donc vous êtes mis sur votre 31 pour venir me voir.
6: Exact.
5: Hein.
6: Oh, oui. C'est pas bien.
5: Ah oui. Non, c'est
6: bien.
5: Tout, je veux dire, c'est très homogène. Hein. Et je suis sûr que finalement, c'est pas une solution de facilité que d'être, n'être pas être coiffé, car c'est un savant désordre en fait, hein, de ne pas être rasé.
6: Ah, je suis rasé de près, pas de près, mais de deux jours.
5: Deux jours.
6: Mais je peux pas dire que je suis mal rasé, je suis rasé deux jours comme un...
5: Vous vous rasez donc tous les deux jours.
6: Comme on a le crâne rasé, on se rase.
5: Alors, c'est par coïncidence que chaque fois que nous nous sommes rencontrés à la télévision, vous étiez toujours rasé deux jours avant. Ça aurait pu tomber un jour, jamais. Hein?
6: Image de marque.
5: Ouais. De même, je vous ai jamais vu avec une cravate.
6: Ah non, ça.
5: Non.
6: Je me pendrais. Dès que je suis dépressif, je me pendrais avec une cravate.
5: Vous pouvez soulever légèrement vos lunettes, non? Non?
6: Non, je fais partie des gueules cassées maintenant.
5: Oui, oh, ça va mieux quand même.
6: Ça va mieux.
5: Je dois dire que vous avez pris avec beaucoup de fair play cette petite aventure. Hein?
6: J'ai une sale gueule, bon, on me l'a rangé un peu.
5: Oh. Ah, vous avez vu le dessin de Charlie Hebdo?
6: Non.
5: Eh bien, on vous voit, vous, il y a deux dessins. Il y a avant l'attentat, bon, quand même, entre guillemets, et vous êtes comme vous êtes aujourd'hui, quoi. Bon, c'est-à-dire vous-même. Hein? Et puis, après l'attentat, et alors là, le visage est beau, lisse, bien rasé. Dire que les gens de Charlie Hebdo ont insinué que...
6: C'était mieux avant.
5: Après.
6: Après, pardon.
5: Après. Quoi. Bon, et en fait, il n'y a pas tellement de changements. Hein. Et ça, ça a fait à vos chansons et à vos disques une certaine publicité gratuite.
6: Why not? En fait, tout bois.
5: J'ai remarqué que, je ne sais pas à quoi l'imputer, mais que vous répétez de plus en plus la même phrase dans vos chansons. Alors je me suis dit, ou bien il est en panne d'inspiration, ou bien il aime de plus en plus ce qu'il fait. Je ne sais pas à quelle interprétation me ranger pour l'instant.
6: Quelle phrase?
5: Ah ben non, mais je veux dire, quand vous avez un leitmotiv,
6: ah oui,
5: c'est pas un refrain, je veux dire, c'est quelque chose que vous pouvez répéter 24, 30 ou 32 fois.
6: Les autres aussi.
5: Bon, enfin, vous faites pas comme les autres.
6: Non, mais le public, je veux dire.
5: Ah oui, oui. Mais vous pensez...
6: Les gamins qui m'a
5: fait... Pour que le public comprenne...
6: Ah oui, il faut que ça rentre.
5: Oui. Bon, on va essayer.
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ça y est, il commence à baiser là. Oh la vache. Oh, putain la merde. Ah, il traîne. Il lime là, il lime comme une bête. Il n'y a pas son pied, hein, cette salope.

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4: 1979, un brin provocateur, Serge Gainsbourg sort un 45 tours qui fait vite polémique. Il s'agit d'Aux armes, etc. Une adaptation reggae de l'hymne français La Marseillaise, composée par Rouget de Lisle.
5: La Marseillaise, ne croyez pas que ma version soit infamante, ma version est très héroïque. J'assume ce que je fais. Putain de Dieu, la Marseillaise telle que je l'ai faite est héroïque et a son sens initial, c'est-à-dire c'est un appel aux armes. 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

0: Philippe. Son nom. Non. Je ne dis pas.
1: C'est une défense de mettre un masque. Moi, je crois que j'ai mis un masque et je le porte depuis 20 ans et j'arrive plus à le retirer. Il me colle à la peau. Devant, il y a toute la mascarade de la vie. Et derrière, il y a un nègre.

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3: Chantal Thomas, la célèbre créatrice de mode et fondatrice de la marque de lingerie du même nom, se souvient de sa première rencontre avec Serge Gainsbourg au début des années 1980.
4: J'ai été un jour contactée par un producteur qui devait faire avec Gainsbourg un film érotique. Et il voulait que j'habille les comédiennes pour ce film érotique. Moi, j'étais terrorisée parce qu'à l'époque, j'assumais moyennement la lingerie. Je faisais quand même plus de prêt-à-porter et ça me faisait très peur. Et donc, je devais retrouver ce producteur chez Gainsbourg, rue de Verneuil. Donc, j'arrive et donc je sonne. Et il ouvre la porte. Et au moment où il ouvrait la porte, démarre les dessous chics à fond. À cette tête, il avait calculé le truc. C'était magnifique. Je veux dire, c'était vraiment bluffant. Et donc, j'ai passé une demi-heure avec lui avant que le producteur arrive, où il a été tout à fait charmant, délicieux. Charmant, je veux dire, vraiment clean, bien, m'expliquant ce qu'il voulait faire et tout. Le producteur est arrivé et c'était un autre homme, c'était Gainsbourg. C'est-à-dire que tout à coup, il était un peu comme il pouvait être à la télé de temps en temps, enfin comme on pouvait le voir et tout. C'était très étonnant, c'était une rencontre qui m'a beaucoup frappée.
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Mélodie voulut revoir le ciel de Sunderland. 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
3: Passionné de photographie, Serge Gainsbourg réalise une publicité pour la marque Konica qui sera diffusée à la télévision à partir du 1er juin 1985.
0: La tête que j'ai aujourd'hui, je la regretterai dans 10 ans. Alors, pour me tirer le portrait, j'ai choisi la pellicule couleur Konica. Pellicule couleur Konica, la boîte à l'arc-en-ciel Konica. Regardez une bonne image.
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0: J'ai la réputation d'un auteur modique, marginal. Et le génie, c'est autre chose que le talent. Et ce que disait Oscar Wilde, le cynisme, c'est connaître le prix de tout et la valeur de rien. Moi, j'en ai fait une pas mal. J'aime bien les aphorismes. Prendre les femmes pour ce qu'elles ne sont pas et les laisser pour ce qu'elles sont. J'en ai une autre. La connerie, c'est la décontraction de l'intelligence. Bon, des fois, je me permets d'être con. Je crois que je suis un gentil garçon. Sinon, j'aurais pas fait ce parcours du combattant. Hein, parce que les faux culs, hein, les jeunes, ils savent que c'est des faux culs. Donc, il faut pas 31 ans de carrière. Parce que eux, bon, pas mon œuvre, je m'en fous. Je serais tellement orgueilleux de se dire, je vais laisser quelque chose derrière moi. Envie de m'arrêter, certainement pas. J'adore la musique, j'adore la langue française. 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
4: En 1980, Catherine Deneuve enregistre son premier et seul album intitulé Souviens-toi de m'oublier. Il a été entièrement composé par Serge Gainsbourg. Les deux protagonistes se souviennent.
5: Oui, il a envie de faire ce disque avec Serge, le hasard, une rencontre.
6: J'aime bien faire chanter les actrices. Elle pouvait être paniquée puisque je lui ai donné des textes. On était à Londres et puis je lui ai donné des textes.
5: Définitifs. Un peu tard.
7: Oui, mais enfin, en vérité, tout ça, c'est une façon de. Oui.
6: Mais je peux pas.
5: C'est pas une découverte, mais enfin, disons que c'est abordé.
6: C'est un peu dur. Oui. C'était un peu dur pour elle.
5: Dernier instant. C'était une envie commune, mais ça s'est fait parce qu'on se voit très souvent. On est voisins, on est amis. Alors voilà.
6: Eh bien, quand je partais à 10h du matin au studio pour faire les synthés ou je ne sais quelle, eh bien, j'entendais Catherine qui répétait.
5: Qui répétait
6: quoi ? Elle s'était réveillée puis elle répétait.
5: C'est la première fois que vous me dites ça.
6: Eh ben oui, mais je le sais, je vous ai surprise.
5: Mais je vais répéter quoi ?
6: Les playback. Par une bande trémolo.
5: Oh, d'accord.
6: Souviens-toi.
5: C'est une première pour moi ce soir.
6: De m'oublier.
5: Du coup, j'écoutais la musique. Qu'est-ce qui était enregistré ?
6: Oui, mais justement, c'est pour vous dire que vous étiez super professionnel.
5: Oui,
6: c'est
5: j'écoutais
6: ça que je voulais
5: dire.
6: J'écoutais
5: la musique parce que c'était la seule chose que j'avais. Il fallait bien que je fasse quelque chose.
6: C'est vrai. J'étais vraiment dégueulasse. J'avais pas les paroles.

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3: Nous sommes le 6 mai 1972. Serge Gainsbourg chante dans un show télévisé de Mariti et Gilbert Carpentier en compagnie de Jane Birkin et Sylvie Vartan. Les filles n'ont aucun dégoût.

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0: Je dis à Jane, voilà. Do you want to do that with me in London? Yes. Alors, je vais à Londres sans rien dire à ma compagnie de disque. Et je reviens et j'emprunte un Thelma Chopin qui donne

Je vais à Londres sans rien dire à ma compagnie de disques. Je reviens voir le directeur de la boîte. On me dit, ah, mais vous avez parlé, vous ne pouvez pas avoir accès comme ça au grand patron. Je pousse la porte et on rentre. Il écoute, il a un coup de génie. Donc vous écoutez Serge. En tant qu'auteur, compositeur, vous risquez la tôle. Et ça, c'était la première chanson vraiment érotique au monde. Et moi, je risque la tôle en tant qu'éditeur de cette affaire. Alors, écoutez, pour un single, ça vaut pas le coup. Allez, retournez à Londres et faites-moi 30 cm.

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0: Je voulais faire un livre sur la chanson française, par exemple. Eh bien, je prends un cahier d'écolier. C'est pour déjà te montrer le niveau intellectuel de cet art mineur. Et moi, je mettrai tout le monde donc sur les pages. Moi, je me mettrai, je prendrai un stylo à encre rouge et je me mettrai dans la marge. Et voilà, classe, la classe,
3: le must,
0: impeccable.
3: Mais
0: il faut avoir un peu de prétention quand même, temps à autre. La prétention des timides, c'est la plus grandiose.
3: On a l'impression que quelque part il y a un goût de la dérision, mais pas uniquement par humour.
0: Ah non, plutôt par désespoir. Parce que je sais où je vais de façon inéluctable, et ensuite parce que j'en ai fait baver, mais j'en ai bavé aussi. J'ai été mortifié parfois, j'ai été blessé, cravaché. Alors la dérision, c'est pour ne pas être, pour pas pleurer. Encore qu'il m'est arrivé de pleurer longtemps.
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0: C'est pas dégueulasse.

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3: Eh bien, souvenir très précis, j'étais pianiste de bar il y a 15, au moins 15 ans, et je chantais déjà à Aznavour.
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3: Oui, j'ai chanté parce que oui, c'était un peu pareil partout, mais surtout au Touquet. Au Touquet, là, je soulevais les filles avec cette chanson d'Aznavour.
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3: Alors je voyais des larmes à leurs yeux. 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
3: Oh, je pense que j'ai fait des choses.

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3: Nous allons maintenant découvrir le Gainsbourg inquiétant avec la deuxième chanson que tu as choisie, une chanson de Léo Ferré qui a pour titre Monsieur Williams.
4: Ah oui, ça c'est. Ah oui, j'ai le disque original de Ferré, qui était à 25 cm. À l'époque, on sortait des 25 cm. Et il coupe parfaitement usé. J'ai eu ce disque en main voyons, j'ai commencé moi en 58. Je l'ai eu en 56, pardon. Une très très belle orchestration originale. Je ne sais pas si c'est celle-ci d'ailleurs.
3: Est-ce que tu choisis Léo Ferré ou Monsieur Williams là?
4: Je crois que on peut pas les dissocier les deux. Je sais que Piaf a chanté Monsieur Williams, mais pour moi c'est Ferré, le Ferré du début, très très attachant.

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3: Oh, je pense que j'ai fait des choses pas dégueu.

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0: Non, ce qu'il y a d'étonnant dans le manuscrit de Rouget de Lille, c'est qu'il écrit le premier refrain à nos enfants de la patrie, ensuite il met le premier couplet, et ensuite il écrit aux arbres, etc. J'assume ce que je fais, putain de Dieu, la Marseillaise telle que je l'ai faite est héroïque et a son sens initial, c'est-à-dire c'est un appel aux armes.

0: morale de cette fable, c'est que j'étais prêt à reverser tout le blé que j'ai gagné là-dessus aux descendants de Roger de Lisle. Parce qu'en fait, ce sont les descendants de Roger de Lisle qui ont mis ce manuscrit aux enchères. Donc, de ma part, ça n'est pas une démarche agressive, c'est une démarche toute morale.
1: Mmh. Et vous allez le faire, ça? Vous allez...
0: Tu fais quoi?
1: Leur reverser
0: mon cul, c'est à moi,
1: pardon. Je le disais aussi.
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3: 1970, Serge Gainsbourg crée 10 chansons publicitaires pour la marque d'apéritif Martini. Il est accompagné par l'orchestre de Jean-Claude Vanier.
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0: J'ai la réputation d'un auteur modique, marginal. 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Hein, parce que les faux culs, hein, les jeunes, ils savent que c'est des faux culs. 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
4: Pour My Lady Héroïne, Serge Gainsbourg s'est inspiré de Sur un marché persan de Kettle Bay.

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3: Le 26 décembre 1986, Serge Gainsbourg est l'invité de l'émission Apostrophe présentée par Bernard Pivot, durant laquelle va se dérouler un clash avec Guy Béard.
4: Serge Gainsbourg, eh bien j'en ai appris des choses sur vous grâce à Alain Coelho et Franck Lemot pour les textes et Nadine Costa pour les photographies dans un album intitulé tout simplement Gainsbourg aux éditions de Noël. Attention, quand je dis album ici, apostrophe, c'est bien un album, c'est bien un livre, parce que dans des émissions de variété, un album c'est un 33 tours, ou un double album, etc. Non, là il s'agit vraiment d'un livre et d'un très beau livre, les photos sont superbes et les textes sont tout à fait intéressants. Alors, par exemple, une chose que j'ai appris, moi, je vous connais peut-être pas très bien, il y a des gens qui vous connaissent mieux que moi, mais enfin, j'ai appris, par exemple, que votre première ambition, votre premier talent, c'était la peinture. Ça, j'étais très, très surpris. Jusqu'à quel âge? 28 ans, même, assez tard.
5: À 13 ans, j'ai commencé à faire.
4: Oui, non, mais jusqu'à... Vous avez...
5: 30 ans.
4: Quel était le genre de peinture que faisait Gainsbourg? Et de dessin?
5: J'étais figuratif. Je suis passé au cubisme, au surréalisme.
4: Ah, en combien de... Disons, très peu d'années, tout ça, alors.
5: Mais qu'est-ce qu'il y a de drôle, les blaireaux, là? Pas la tête. Initiez-vous, les... la peinture. Les... Ensuite, je suis passé au... ça s'appelle une initiation. Un art majeur devant une initiation, pas un art mineur, comme ce que les connards et conneries que nous faisons, nous.
4: Mais quel est pour le surréalisme, qui vous avez influencé?
6: C'est rien de mineur, une chanson.
5: Mais si, mon petit gars. Mais qui
6: c'est
5: y a, le connard, là?
6: Ah non, c'est Béard qui te parle.
5: Oui, mais j'ai bien compris.
6: En quoi est-ce que c'est mineur, une chanson? Ça rencontre
5: des gens. Oui, c'est mineur. C'est mineur.
6: Mais non, il
5: n'y
6: a rien de mineur. Parce que si tu rates la peinture...
5: Tu n'as pas besoin d'initiation.
6: Mais tu as besoin
5: pour la chanson. Oh. Tu as besoin d'initiation pour la peinture, pour les arts majeurs, l'architecture, la peinture et la musique classique et la littérature et la poésie.
6: L'architecture, tu es initié quand tu regardes.
5: Et la poésie, s'il te plaît.
6: Et non, nous et la chanson, tu es initié dès.
5: Nous ne faisons pas de la poésie.
6: Non, il n'y a pas d'art mineur et ce n'est pas la peine de faire de la chanson en disant que c'est mineur. Sinon, je ne serais pas là. Tout est important, même la cuisine, c'est
5: là,
6: majeur.
5: Tu prends du pognon aux salopes pauvres.
6: Tu ne prends pas de pognon, comme moi. Tu en prends beaucoup plus.
4: Comme moi. Serge Gainsbourg, toutes vos chansons, vous considérez que ce sont des choses mineures?
6: Allons.
5: Absolument.
4: C'est vrai?
5: Absolument. Sauf certaines qui ont frôlé et qui ont approché Rimbaud.
4: Certaines?
5: Certaines. Certaines ces derniers temps.
4: Lesquelles?
5: Mélodie au-dessus du jardin. Mélodie Nelson, Soriange, les dernières chansons de Charlotte, les dernières chansons d'Isabelle et de Jenny, celle de Jane Berg.
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ça y est, il commence à peser là. Ah oh, vache. Oh putain la terre. Ah oh, il tringle. Il lime là, il lime quand même. Une bête. Et pour son pied, hein, c'est salope.

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3: 4 toc. 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
3: 1957. Serge Gainsbourg enregistre la maquette d'une chanson dont l'idée lui est venue après la discussion avec un agent du métro.
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0: Bon, je vais vous dire un petit poème que j'ai écrit quand j'étais un peu pété, bien allumé. 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

0: j'ai la réputation d'un auteur modique, marginal. Et le génie, c'est autre chose que le talent. Et ce que disait Oscar Wilde, le cynisme, c'est connaître le prix de tout et la valeur de rien. Moi, j'en ai fait une pas mal. J'aime bien les aphorismes. Prendre les femmes pour ce qu'elles ne sont pas et les laisser pour ce qu'elles sont. J'en ai une autre. La connerie, c'est la décontraction d'intelligence. Bon, des fois, je me permets d'être con. Je crois que je suis un gentil garçon. Sinon, j'aurais pas fait ce parcours du combattant. Parce que les faux culs, hein. Les jeunes, ils savent que c'est des faux culs. Donc, il faut pas 31 ans de carrière. Parce que eux, bon, pas mon œuvre, je m'en fous. Je serais tellement orgueilleux de se dire, je vais laisser quelque chose derrière moi. Envie de m'arrêter, certainement pas. J'adore la musique, j'adore la française. Je n'arrête, je peux pas. Ah, sinon, c'est.
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4: Nous sommes sur le plateau du palmarès des chansons le 28 mars 1968. Georges Brassens et Guy Béard présentent Serge Gainsbourg.
5: Si tu veux devenir présentateur un jour, il faut quand même que tu te donnes un peu de peine. Hein.
6: Oui, mais j'ai pas l'habitude de sorbet à l'orange. Ça va être difficile avec cet objet.
5: Je pense que tu vas présenter
6: Serge. Oui, avec Serge, on a passé quelquefois des nuits blanches dans les rues de Saint-Germain-des-Prés. C'est un compagnon des mauvais jours.
1: Des nuits blanches et avec des idées noires. Hein. Non, ça rigolait pas toujours.
6: Oui. Et Serge a mis en musique une des chansons les plus noires d'Alfred de Musset, La nuit d'octobre, d'Alfred de Musset, mise en musique par Serge Gainsbourg.
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3: Nous sommes le dimanche 11 mars 1984. Serge Gainsbourg est l'invité de l'émission 7 sur 7. Il est très remonté contre le fisc français. Il dit payer trop d'impôts. Il est taxé en effet à 74%. Et pour démontrer ce qu'il lui reste, il sort de sa poche un billet de 500 francs.
0: Je prends un billet de 500 balles. Hein, je vais vous dire, je suis taxé à 74%. C'est bien, ça c'est illégal ce que je vais faire.
4: C'est illégal, oui.
0: C'est illégal. Je vais le faire, c'est mon fantôme, je n'ai rien à cirer sur moi en régime. Voilà, je vais vous dire ce qu'il me reste. Il ne faut quand même pas déconner, hein. Parce que ça, c'est pas pour les pauvres, hein. C'est pour le nucléaire et tout.
4: Vous vous rendez compte que vous provoquez beaucoup de monde en faisant ça?
0: J'aimerais que les pauvres aient tous des roses.
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0: J'ai la réputation d'un auteur modique, marginal. Et le génie, c'est autre chose que le talent. Et ce que disait Oscar Wilde, le cynisme, c'est connaître le prix de tout et la valeur de rien. Moi, j'en ai fait une pas mal. J'aime bien les aphorismes. Prendre les femmes pour ce qu'elles ne sont pas et les laisser pour ce qu'elles sont. J'en ai une autre. La connerie, c'est la décontraction de l'intelligence. Bon, des fois, je me permets d'être con. Je crois que je suis un gentil garçon. Sinon, j'aurais pas fait ce parcours du combattant. Hein, parce que les faux culs, hein, les jeunes, ils savent que c'est des faux culs. Donc, il faut pas 31 ans de carrière. Parce que eux, bon, pas mon œuvre, je m'en fous. Je serais tellement orgueilleux de se dire, je vais laisser quelque chose derrière moi. Envie de m'arrêter, certainement pas. J'adore la musique, j'adore la langue française. Je peux pas. Ah, sinon, c'est.
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0: Moi, je dis quand on a tout, on a rien. Et j'ai tout. Donc, j'ai rien.
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0: Alors moi je suis un petit immigré russe. Hein. Alors je suis allé voir Mitterrand, j'ai dit combien tu me donnes si je me casse. Il me dit 10 000. Alors je suis allé voir Chirac, combien tu me donnes 50 000. Je suis allé voir Le Pen, combien tu me donnes 5 minutes.
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Quelle est de Prévert et Cosma.

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3: Le mythe de Harley Davidson, c'est toujours quelque chose qui est important pour toi?
0: Bah, quand il y a le cul de Bardot dessus, c'est pas mal. Elle a un beau cul, putain. C'est sexuel, Harley. Quand j'étais jeune, je voulais une moto. Je voulais une Java, c'était une moto tchèque. Puis j'avais pas les ronds.

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2: Et quand j'ai entendu Vian chanter des choses extraordinaires, je me suis dit, merde, il y a peut-être quelque chose à faire là-dedans quand même. 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
3: 13 mars 1979, c'est la sortie de l'album Aux Armes, etc. Un disque aux couleurs reggae. C'est d'ailleurs la première fois qu'un artiste blanc enregistre au studio Dynamic Sounds de Kingston, avec, excusez du peu, les musiciens de Peter Touch. Parmi les titres de cet album, il y a Délai, Délai. Serge Gainsbourg, inspiré bien avant Bob Marley.
1: Bob Marley est venu, on a entendu Bob Marley après moi, juste après. Moi je l'ai senti. C'est pas opportuniste, c'est le feeling. 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
3: 1989, Gainsbourg est au zénith.
4: Gainsbourg, il fait des concerts et paf, il sort l'album. En public, le zénith de Gainsbourg. La vache, s'en veut pas. Remarque, avec les petits gars et les gamines qui donnent derrière, c'est sûr. À tous les coups, ils vont vouloir l'acheter pour s'écouter brailler. Gainsbourg, il fait durer le plaisir. Manquerait plus qu'il fasse lui-même sa pub.
5: Oh, le zénith de Gainsbourg, nouvel album en public.
4: Avec deux ou trois inédits, pour être sûr.
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3: Initial BB, Serge Gainsbourg s'est inspiré du premier mouvement de la symphonie numéro 9 du Nouveau Monde de Dvorak.

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0: j'ai la réputation d'un auteur modique, marginal. Et le génie, c'est autre chose que le talent. Et ce que disait Oscar Wilde, le cynisme, c'est connaître le prix de tout et la valeur de rien. Moi, j'en ai fait une pas mal. J'aime bien les aphorismes. Prendre les femmes pour ce qu'elles ne sont pas et les laisser pour ce qu'elles sont. J'en ai une autre. La connerie, c'est la décontraction de l'intelligence. Bon, des fois, je me permets d'être con. Je crois que je suis un gentil garçon. Sinon, j'aurais pas fait ce parcours du combattant. Parce que les faux culs, hein. Les jeunes, ils savent que c'est des faux culs. Donc, il faut pas 31 ans de carrière. Parce que eux, bon, pas mon œuvre, je m'en fous. Je serais tellement orgueilleux de se dire, je vais laisser quelque chose derrière moi. Envie de m'arrêter, certainement pas. J'adore la musique, j'adore la française. Je peux pas. Ah, sinon, c'est.
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0: est invité à la cabine de pilotage.
1: Comment? Bon, je vais vous présenter Américain, ok? Leader. 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

Stan Harrison. 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
3: Serge Gainsbourg et Jane Birkin chantent Pour un homme.
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1: Voilà, vous venez d'entendre un nouvel air à succès. Une nouvelle chanson que Caron a demandé à Serge Gainsbourg de créer pour l'eau de toilette pour un homme. Une mélodie ironique et tendre qu'il interprète avec Jane Birkin. Cette chanson passera sur Europe 1 et Radio Monte Carlo à partir du début avril, aux heures de très grande écoute. Le talent de Serge Gainsbourg et le charme du couple qu'il forme avec Jane Birkin créent une ambiance de complicité et d'harmonie naturelle en accord subtil avec le pouvoir de séduction de l'eau de toilette pour un homme. Souvenez-vous, pour un homme est la première eau de toilette masculine. Elle existe en 5 tailles et en atomiseur. Elle est accompagnée de toute une ligne de charme, aftershave, déodorant, savon, talc et tout nouveau, l'aftershave en atomiseur. Cette chanson, nous sommes sûrs que vous l'aimez déjà et que vous allez l'écouter avec plaisir chaque fois qu'elle passera sur les ondes pendant plusieurs mois. Nous sommes heureux de penser qu'elle créera dans votre magasin une ambiance de gaieté et de succès.
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4: Le 16 novembre 1978, Serge Gainsbourg et Michel Berger sont réunis sur le même plateau de l'émission télévisée numéro 1 avec pour point commun France Gall.
1: Évidemment, je suis très content de pouvoir recevoir un auteur-compositeur qui fait des chansons si belles depuis si longtemps.
2: Qu'est-ce que c'est insidieux depuis si longtemps. On se retrouvera en 1999.
1: Oui, on verra le.
2: Quand
1: le
2: tu auras 20 ans de métier, moi je serai déjà. 6 pieds sous terre.
1: D'accord. Bon, mais il y a une différence entre nous, c'est que toi, tu as écrit des chansons.
2: Il y a un point commun.
1: Il y a un point commun, il y a une différence, c'est que moi, j'ai jamais fait de chansons pour Denver King. Toi, tu en as fait.
2: Ah, mais France Gall m'a sauvé carrément la vie, puisque j'étais un marginal. Et puis, je vois ici copyright 1964, pas idole, en 65.
1: 64
2: 65 Eurovision, un peu de sang.
1: Oh là là là là.
2: Et là, j'étais. Les portes sont ouvertes.
1: Ouais. Et tu n'es plus un marginal, c'est fini.
2: Plus un marginal, mais c'est toi qui es avec France Gall.
1: Alors, ah oui, c'est hein ça. Ah oui, c'est ça, exactement. Bon, alors ça a commencé comment?
2: Avec quoi? Ça a commencé avec N'écoute pas les idoles, j'imagine.
1: Ah d'accord, mais ouais. Moi j'écoutais déjà beaucoup les.
2: Je vais donner le plus joli couplet.
1: Ah oui, tu choisis le meilleur, évidemment.
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0: toi. Bien entendu, bon. dans la bouche de
1: oui,
0: France.
1: Oui, bien sûr. Moi, c'était plus romantique, la rencontre que j'ai eue avec France. Parce que je lui ai écrit un texte que j'avais envie qu'elle dise. Puis elle y a tellement cru que finalement... Ça s'appelait la déclaration.
0: Oui, interférence avec la vie privée aussi.

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1: Carrément la reprise.
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1: Qu'est-ce qu'elle lui fait cette fois?
0: Une déclaration.
1: D'accord, déclaration.
0: Ma déclaration.
1: C'est joli, c'est joli. Alors ça c'est Lola. Lola.
2: Oh, écoute,
1: ici, mais moi, ça, c'est Baby Puff 64.
2: J'ai pas un nez de photo de Jenny quand elle avait 14 ans.
1: Lolita, Lolita.
2: Ah oui.
1: Et mais dans Lolita, il y a Lola, Hit. Dans Lolita, il y a Hit.
2: Ah, ça,
1: tu ne
2: Baby
1: peux
2: Puff.
1: Ignorer les dangers que représentent les libertés.
2: C'était du vrai texte, hein.
1: Les menaces de guerre

0: pessimiste.
1: Ça balançait, mais c'était un vrai texte, donc tu lui as pas écrit des chansons cochonnes.
0: Non, on dit toujours poète assassiné par la société de consommation, c'est des conneries tout ça.
1: Ah bon.
0: Hein, vous voyez un peu.
1: Alors, ça balançait pas mal aussi.
0: Ça rigolait sec.
2: Et que chacun se mette à chanter.
0: Encore des rimes en « et ».

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4: Vanessa Paradis revient en 1990 et plus précisément sur le titre Tandem.
5: Tandem, c'est le symbole de le travail que j'ai eu la chance de faire avec Gainsbourg. C'est une chanson que j'aime beaucoup et ça me fait penser au clip aussi. Pour une jeune chanteuse pop, variété, qui n'était pas très très prise au sérieux, qui était coincée entre la petite fille, enfin l'adolescente et la pré-jeune fille, Jean-Baptiste Mondino est venu à grands coups de pied, enfin mettre des bons coups de pied rock'n'roll là-dedans. Et c'était fort, très fort. Ouais.

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3: Nous sommes en 1964. Elek Baksik, Michel Gaudry et Serge Gainsbourg en piano entament ce que l'on appelle un buff jazz avec All the Things You Are.

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3: 1977, Serge Gainsbourg se prête au jeu du question-réponse.
0: Serge Gainsbourg, combien avez-vous vendu de singles de My Lady Héroïne ? 400 millions. Et combien votre film Je t'aime moi non plus a-t-il fait d'entrée à Paris ? 3 milliards. Serge Gainsbourg, vous avez fait une première attaque cardiaque. À quand la prochaine ? Je préfère ne rien dire, ça n'est pas encore signé. Pourquoi avez-vous refusé le rôle principal dans King Kong ? Très simple, je préfère les rôles de composition. Le bruit court dans le métier que vous étiez auprès d'Elvis Presley le jour de sa mort, est-ce exact ? Ouais. Pouvez-vous nous en dire deux mots ? Eh ben, il était en train de jouer au squash, tranquille, relax, et j'étais juste derrière lui. Il s'est retourné, il m'a aperçu, tombé ras de mort. Vous vous sentez responsable ? Du tout, moi. J'étais juste là pour lui fourguer une chanson. Il n'y a pas de bobo, je l'ai refilé à Johnny. Peut-on savoir le titre ? Juicy Pussy. Comment traduisez-vous ça ? Ben, juicy, juteux, pussy, chat. En français, ça n'a pas de sens. Serge Gainsbourg, à quoi attribuez-vous votre fantastique réussite ? J'aime mon public, je le respecte. C'est à mon public que je dois tout. C'est lui qui m'a fait, sans moi il est tout. Sans lui, je suis rien. C'est mon public qui m'a tout donné. C'est pour ça que je suis toujours fauché. Et qu'est-ce que vous faites de tout cet argent ? Je le donne à un handicapé physique, moi.
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3: Serge Gainsbourg se souvient qu'en 1967, il a écrit et composé une chanson en soutien à Tsahal pendant la guerre des six jours.
4: Oui, ça s'appelait le sable et le sabre.
5: Voilà.
4: Le sabre et le sable.
5: Titre, tu vois.
4: Et il est parti dans le dernier avion. Le dernier avion. C'était un bobino.
5: Ah ouais?
4: Enfin, je te dis, pour les blaireaux, comment on peut dire un bobino?
5: Une cassette.
4: Une cassette. Ouais, je parlais de David et Goliath.
5: Donc ça, pour une fois, t'avais été marqué par un événement, dis donc.
4: Ah bah oui.
5: C'est rare, ça.
4: C'est rare. Oui, j'ai failli y aller.
5: Non, parce que
4: j'ai failli.
5: Comme
4: Byron a été en Grèce.
5: Tu serais allé. Tu serais vraiment allé te battre, franchement.
4: Oui, si ça tourne, si ça,
5: ça tournait mal. Ouais.
4: Non, pas me battre, me faire tuer.
5: Ouais. Tu serais allé.
4: Oui, instinct. D'instinct. Mm. Je veux dire, de par mes racines, mais j'y serais allé. Et puis, ils ont laissé leur gueulasse. Les autres.
5: Parce que c'est ça qui est marrant chez toi, c'est que tu parles, je veux dire, on dit, ah oui, Gainsbourg, d'accord, quel talent, mais alors il parle que de cul et tout. Et puis de temps en temps, tu vois, il y a des incidents.

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3: Début décembre 1986, Serge Gainsbourg est l'invité avec sa fille Charlotte d'une émission télé présentée par Patrick Sabatier pour la sortie du film Charlotte Forever.
4: Charlotte et Serge Gainsbourg. Alors là, on va parler un petit peu cinéma pendant quelques instants, mais au lieu de parler longuement cinéma, regardez, regardez bien.
5: Deux secondes, mon petit gars. Serge, fasse ton sourire, hein.
4: Regardez
5: un message
4: bien.
5: D'abord.
4: Qu'est-ce que tu veux montrer?
5: T'es en gros plan sur moi, mon petit gars. Projet de loi de Vaquer, fuck off. D'accord? Et travail. Tiens.
4: Alors ça, c'est pas du cinéma, c'est la réalité à la télévision maintenant.
5: Ah oui, c'est la réalité. Bon,
4: Serge,
5: alors, d'accord, oui.
4: On va regarder la bande-annonce du film. Regardez bien cette bande-annonce,
5: oh,
4: car le jeu de la séance de 10h portera là-dessus. Ça s'appelle Charlotte Forever.
5: C'est pas dégueu.
4: Ça s'appelle Charlotte Forever. Qu'est-ce que tu me dis là?
5: Je dis c'est pas dégueu.
4: C'est pas dégueu.
5: Sauf Charlotte... que Charlotte déteste le titre, mais qu'est-ce que tu veux?
4: Charlotte Forever, on en parle tout de suite après. Regardez la bande-annonce. Regardez-la bien.
5: Affirmatif. Plus fort le son, bordel. 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

0: Charlotte Forever, qui sort le 10 décembre et qui a été présenté en avant-première au cinéma Le Rex à Tours. Alors, est-ce que vous pouvez nous expliquer, Serge, c'est Charlotte vue par Serge Gainsbourg ?
1: Soyons sérieux. C'est Charlotte vue par son papa.
0: Est-ce que ce sont des rapports...
1: Le papa de Charlotte, c'est moi.
0: Ce sont des rapports
1: non, ça
0: de...
1: Ça n'est plus Gainsbourg, c'est Gainsbourg. Là, on se tait... On est très sérieux. C'était un film très éprouvant. Rapport de papa et sa fille. Et qui va me parler, qui va m'attaquer là-dessus, je lui casse les dents. Hein. Qui va me parler d'inceste, je le brise.
0: J'aimerais bien entendre parler un petit peu, Charlotte.
1: Mais oui, Charlotte, elle va causer dans le poste.
0: Ça t'ennuie pas trop de parler?
2: Si.
0: Un petit peu. T'as pas l'habitude de ça?
2: Non.
0: Est-ce que tu as l'impression que tu montres beaucoup de choses de toi, de ce que tu es, en faisant du cinéma devant la caméra de ton papa?
2: Non.
0: Comment ça se passe, les rapports entre toi et ton papa, quand tu tournes le film?
1: Putain, ce qu'elle est photogénique, regarde-moi ça, beauté.
0: Qu'est-ce qui est dégueu, là?
1: Non, la beauté, la
0: c'est
1: photogénique.
0: Vrai qu'elle est... C'est vrai que Charlotte est très jolie.
1: Fille.
0: Mais laisse-la parler, Serge.
1: Oui.
0: Je voudrais savoir...
1: Je ferme ma gueule.
0: Je voudrais savoir comment tu réagis. Tu aimes faire du cinéma?
2: Ben ouais.
0: Comment ça s'est passé? Parce que tu parais être une enfant très timide, très réservée, et le cinéma, c'est quand même se montrer. Comment tu vis ça? Quel âge as-tu?
2: 15 ans.
0: 15 ans. Comment on vit ça à 15 ans?
2: Ben on vit ça normalement. Enfin, je veux dire, c'est... Je fais ça comme plaisir, alors il faut que j'aime ça. Mais... Je sais pas, je peux pas expliquer.
0: Et tu es une actrice, déjà tu te sens actrice? Parce que là tu joues la comédie ou c'est toi?
2: Bah je fais ça comme ça me vient, je me demande pas si je suis actrice ou pas. C'est aux autres de juger, je sais pas.
0: Je peux te poser une question? Pourquoi tu me parles si doucement?
2: Parce que j'aime pas parler.
0: Alors, là, Serge, je vous connais assez pour savoir que vous êtes, et ça les téléspectateurs vous ont découvert au jeu de la vérité, on s'en souvient tous, que vous êtes quelqu'un de très sensible. Et là, vous êtes fier aussi que Charlotte soit là. Allez, parlez-nous un petit peu.
1: Ben j'ai pleuré quand j'ai vu le film. Charlotte m'a fait pleurer et moi je me suis fait pleurer également.
0: Alors pourquoi avoir choisi Charlotte? C'est-à-dire que on dirait que c'est un album de photos que vous voulez garder pour vous et que vous montrez aux spectateurs comme si vous disiez ben voilà, c'est ma fille, regardez comme elle est belle. C'est pas ça, Serge?
1: Charlotte Forever. Ben je l'ai écrit comme je l'ai. Comme je l'ai perçu, c'est-à-dire j'ai donné mon âme dans ce film. C'était très éprouvant, très éprouvant, très éprouvant. Et j'ai donné, et mon âme est à Charlotte Forever. Et mon cœur, l'âme est là, le cœur est là. Charlotte!
0: Charlotte!
1: Hey, Charlotte!
0: Charlotte! Alors là, je vais vous poser une question. Je vais vous poser une question un tout petit peu plus vacharde, comme on dit. Est-ce que vous n'avez pas l'impression, Serge Gainsbourg, de faire de l'exhibitionnisme en montrant votre fille au cinéma?
1: Il est con, ce mec. Efface ton sourire, hein. Sinon, ça va chier, hein. Bon.
0: Non, je vous pose la question, répondez-moi.
1: La fille, elle fait déjà deux films, hein. Ok.
0: Oui.
1: Elle a lu mon scénar, elle a dit ok à papa. Je monte ma queue, quoi.
0: Charlotte, ça trouble pas toute ta scolarité? C'est pendant les vacances que tu...
1: Charlotte t'as... n'a pas voulu...
0: Mais attends, je lui pose une question, j'aimerais qu'elle me réponde.
1: Non, c'est pas ton émission, c'est la mienne, maintenant. On a vu un âne tout à l'heure, bon, ok. Je peux parler? Je peux défendre ma fille? Bon.
0: Oui, vas-y.
1: J'ai oublié.
0: Il a oublié ce qu'il voulait dire, ça.
1: Non. Écoute, Coco.
0: Charlotte, je te remercie beaucoup d'être venue. Je voudrais
1: non,
0: pas...
1: on n'a pas fini.
0: Si, si.
1: Non.
0: On va quand même interrompre là parce que
1: fini.
0: Je voudrais montrer maintenant
1: le clip.
0: Ce que vous verrez donc à partir du 10 décembre. C'est le clip, mais auparavant,

0: J'ai la réputation d'un auteur modique, marginal. Et le génie, c'est autre chose que le talent. Et ce que disait Oscar Wilde, le cynisme, c'est connaître le prix de tout et la valeur de rien. Moi, j'en ai fait une pas mal. J'aime bien les aphorismes. Prendre les femmes pour ce qu'elles ne sont pas et les laisser pour ce qu'elles sont. J'en ai une autre. La connerie, c'est la décontraction de l'intelligence. Bon, des fois, je me permets d'être con. Je crois que je suis un gentil garçon. Sinon, j'aurais pas fait ce parcours du combattant. Parce que les faux culs, hein. Les jeunes, ils savent que c'est des faux culs. Donc, il faut pas 31 ans de carrière. Parce que eux, bon, pas mon œuvre, je m'en fous. Je serais tellement orgueilleux de se dire, je vais laisser quelque chose derrière moi. Envie de m'arrêter, certainement pas. J'adore la musique, j'adore la française. Je peux pas. Ah, sinon, c'est.
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Ça vous a plu, hein? Vous en demandez encore? Eh bien, écoutez l'histoire de Bonnie et Clyde. Alors voilà, Clyde a une petite amie. Elle est belle, son prénom c'est

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3: Le 8 octobre 1984, Serge Gainsbourg est l'invité de la troisième chaîne télévisée pour parler de son nouvel album Love on the Beat.
4: Le torrent Gainsbourg est de retour sous la forme d'un album à 30 cm que tout le monde considère déjà comme un événement musical haut de gamme, doublé d'une odeur de scandale dont Gainsbourg est coutumier et dont je compte bien qu'il va s'expliquer avec Henri Chapier dans un instant. Mais debout d'abord de la musique, Gainsbourg donne dans le hard rock, il enregistre aux États-Unis avec les musiciens de David Bowie, s'il vous plaît. Et quant à la pochette du disque, elle donne le ton. La photographie signée là encore d'un grand nom, William Klein, est déjà une première provocation. Et je voudrais vous demander d'abord, d'où vous est venue cette idée de vous travestir, Serge Gainsbourg ?
0: Je ne vois pas pourquoi le rouge à lèvres serait le privilège des femmes. Je ne sais pas, je trouve que j'ai une belle bouche. Enfin, des femmes me l'ont dit, des hommes également. Bon, alors, un peu de rouge à lèvres, why not? Je ne peux pas ouvrir la provocation. Si certains sont provoqués, c'est pas moi qui les provoque.
5: Mais oui, justement, Serge Gainsbourg, on dit beaucoup plus de choses que ça. On dit que la provocation va plus loin, que vous abordez le tabou de l'inceste, par exemple, que vous avez fait chanter Charlotte, votre propre fille. Alors, c'est ce que l'on a dit et que l'on a écrit. Moi, personnellement, je ne le pense pas, parce que je crois, au contraire, si vous voulez, qu'il y a beaucoup de morale dans vos chansons. Alors, d'où vient, justement, qu'on vous prend comme ça pour une bombe sexuelle, un anarchiste, un homme qui brise tout, qui n'a ni foi ni loi? Qu'est-ce que cela vous fait?
0: Ça me fait chaud, ça me fait froid, selon mes humeurs. Si je suis dépressif, ça me fait chaud. Si je suis dans un état euphorique, ça me fait froid. Qui agresse qui? Hein? Je voudrais savoir. Qui est contre le mur? Qui a la Kalachnikov? C'est moi? We don't know, man.
5: Mais est-ce que c'est le prix qu'il faut payer lorsqu'on fait une musique absolument étonnante et que vos fans, on les appelle ainsi, votre public, ce sont des gens entre 15 et 28 ans, donc exact. Les tout jeunes, ceux qui font les modes, les musiques. Alors, est-ce qu'il faut payer ce prix-là? C'est-à-dire essayer de payer de sa personne, d'être provocant, alors qu'en fait, je répète, on peut citer Apollinaire à votre propos, vous l'avez fait vous-même, finalement, c'est une démarche rigoureuse. Après tout, vous parlez de quoi? De la façon de faire l'amour? Est-ce un scandale?
0: Je parle du cul, de baise, mais je ne sais pas, un scandale, c'est une fonction animale. Nous sommes il faut faire avec, hein. il faut baiser, on baise. Hein. Je ne vois pas quel est le propos dans une prosodie qui dont le support est musical. Hein? C'est baiser qui? Des hommes, des femmes, j'en fous, peu importe. Nous avons passé nous sommes au 20e siècle, n'oublions pas, hein? N'oublions pas la merde dans laquelle a été plongé Oscar Wilde avec la perfide d'Albion, c'est pas. Il y avait des tabous au 19e siècle. Nous sommes au 20e siècle, bordel. Alors, qui baisse qui? Quelle importance? Vous savez combien de milligrammes d'éternité ou de millilitres d'éternité nous avons à vivre? Mais qu'on nous fout de la paix, bordel. Je suis sincère avec moi-même, voilà. Et c'est pour ça que je suis là depuis 25 ans.
5: Merci Serge Gainsbourg. Il aurait fallu aussi dire un mot de la musique, mais je crois que les gens qui écouteront cet album-là, qui écouteront le disque, le comprendront de même.
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4: Alain Chamfort nous parle d'Amour Année Zéro, son cinquième album sorti en 1981. Le fruit d'un long et douloureux travail avec Serge Gainsbourg.
5: Je me rappelle très très bien, écoutez, c'était à la suite du succès de Manureva. Et alors je me suis mis au travail très vite et j'ai travaillé mes musiques tout seul.
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5: J'ai souhaité entraîner avec moi Gainsbourg aux États-Unis parce qu'à Paris, il sortait beaucoup, il vivait son succès et on s'est installé là-bas pendant 2 mois.
6: Tu crois te jouer de moi, c'est moi qui joue avec toi.
5: Et donc, il m'avait proposé une série de titres sur mes musiques et les titres étaient très évocateurs et très séduisants.

Serge est arrivé le lendemain, il avait écrit tous les textes, mais il les a écrits sans travailler. J'ai bien vu dans le développement, c'était extrêmement décevant. Et donc je lui ai demandé de les réécrire. Il l'a très mal pris. Et il m'a dit, écoute, moi je les trouve bien, si ça te convient pas, t'as qu'à demander à quelqu'un d'autre. Et il est parti jusqu'à l'aéroport où je l'ai retrouvé. Il s'était mis dans le vol pour rentrer avec Catherine Deneuve. Donc je l'ai récupéré à l'enregistrement de ses bagages et je lui ai dit, écoute, tu peux pas me faire ça. Enfin, toujours est-il qu'il s'est excusé. Il m'a dit, écoute, voilà, j'ai craqué, excuse-moi, je travaillerai, je t'enverrai les textes de Paris et tout. Puis petit à petit, il me les a dictés au téléphone. Mais là, elles ont été abouties.

Alors la chanson Bambou, elle est née avec Serge qui a développé Bambou parce que c'était le nom de sa compagne qu'il venait de rencontrer et qui lui a inspiré ce texte. C'est un personnage un peu énigmatique, silencieuse, mais qui exprimait beaucoup de choses malgré ses silences. Une approche un peu exotique. On a fait faire une voix à une employée d'un restaurant japonais qui était proche du studio parce qu'on voulait qu'il y ait un petit parfum comme ça exotique en plus. Que ça fait pas album des années 80, mais celui-ci est assez intemporel. Des arrangements extrêmement subtils, très purs, des sonorités qui étaient très peu entendues à ce moment-là, qui ne sont pas datées, quoi, qui traversent un peu les périodes, ou qui se démarquent par quelque chose qui traverse les époques.

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1: Alors voilà, il y a deux Africains, ils disent on va monter une épicerie et on va répéter. Hein? Alors, toi tu fais le client et moi. Bonjour monsieur l'épicier, vous avez 5 tonnes de pommes de terre. Non, arrête, idiot, imbécile, toi. Recommence. Bonjour monsieur l'épicier, vous avez 5 grammes de pommes de terre. Non, allez, recommence, un crétin, merde. Bonjour monsieur l'épicier, vous avez 5 kilos de pommes de terre. Alors d'accord, vous avez les bouteilles vides.
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3: Monsieur. En tant que en tant que délégué. De la Ligue Technique. Attention sur les yeux. Je parlerai de l'eau minérale.
0: De l'eau minérale.
3: De l'eau ferrugineuse. L'eau ferrugineuse. Quoi? Ferrugineuse. Comme son nom l'indique, contient du fer. Du fer. Et le dire, c'est bien, mais le faire, c'est... le dire, c'est bien, mais le faire... Mais le faire,
4: c'est mieux.
3: Après ça. C'est mieux. L'alcool, non?
0: Quoique.
3: Bien, ça. L'alcool, non, mais l'eau ferrée. Oui. Et pourquoi?
0: Y a-t-il du fer dans l'alcool?
3: Dans l'eau ferrugineuse. Non, ferrugineuse.
0: Quel con alors ce mec-là, putain!
3: C'est parce que le fer a repassé!
0: C'est pas ça. Merde,
3: je suis planté. Parce que le fer. Non, le fer. L'eau, disais-je. L'eau, c'est parce que l'eau a passé et passé. Repasse sur le fer. Et le fer a dissous.
0: Le fer a dissous le fer.
3: Et le fer a dissous. C'est pas cher.
0: C'est pas cher le fer.
3: Un enfant. L'alcool, non.
0: Quoique.
3: Mais l'eau, mais l'eau fer, oui.
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3: Pour le titre de Jane Birkin, Babylon in Babylon, Serge Gainsbourg s'est inspiré du troisième mouvement de la symphonie numéro 3 de Brahms.

0: j'ai la réputation d'un auteur modique, marginal. Et le génie, c'est autre chose que le talent. Et ce que disait Oscar Wilde, le cynisme, c'est connaître le prix de tout et la valeur de rien. Moi, j'en ai fait une pas mal. J'aime bien les aphorismes. Prendre les femmes pour ce qu'elles ne sont pas et les laisser pour ce qu'elles sont. J'en ai une autre. La connerie, c'est la décontraction d'intelligence. Bon, des fois, je me permets d'être con. Je crois que je suis un gentil garçon. Sinon, j'aurais pas fait ce parcours du combattant. Parce que les faux culs, hein. Les jeunes, ils savent que c'est des faux culs. Donc, il faut pas 31 ans de carrière. Parce que eux, ils ont dit, pas à mon œuvre, je m'en fous. Ce serait tellement orgueilleux de se dire, je vais laisser quelque chose derrière moi. Envie de m'arrêter, certainement pas. J'adore la musique, j'adore la langue française. Je n'arrête, je peux pas arrêter. Ah, sinon, c'est.
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0: Bien sûr, j'ai toujours droit à cette équation. J'y crois, je crois à cette équation, à ce triangle équilatéral qui me donne le don d'ubiquité. C'est la radio, c'est ce que nous faisons actuellement. La presse et la télé. Sinon, je n'existe plus. Hein? Ce que disait Sartre, un livre qui n'est pas lu n'existe pas. Enfin, quoique, faut pas déconner, parce que Jésus-Christ Rastaquer de Picabia, je peux te dire que ça trouve vraiment le cul, et ça a attiré à 4000 exemplaires seulement. Et ben, c'est un livre qui existe.
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3: Serge Gainsbourg revient sur son look.
4: Mon look, je l'ai pas. Il est venu comme ça. Instinctivement. Je sais pas pourquoi je serais. Pourquoi? Parce que je passe à la télé, je devrais être plus chic que celui qui me regarde. Plus chicose. C'est au contraire.
5: J'ai la réputation d'un auteur modique, marginal. Et le génie, c'est autre chose que le talent. Et ce que disait Oscar Wilde, le cynisme, c'est connaître le prix de tout et la valeur de rien. Moi, j'en ai fait une pas mal. J'aime bien les aphorismes. Prendre les femmes pour ce qu'elles ne sont pas et les laisser pour ce qu'elles sont. J'en ai une autre. La connerie, c'est la décontraction de l'intelligence. Bon, des fois, je me permets d'être con. Je crois que je suis un gentil garçon. Sinon, j'aurais pas fait ce parcours du combattant. Hein, parce que les faux culs, hein, les jeunes, ils savent que c'est des faux culs. Donc, il faut pas 31 ans de carrière. Parce que eux, vont me servir. Pas mon œuvre. Je vais laisser quelque chose derrière moi. Envie de m'arrêter, certainement pas. 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Ah, sinon, c'est.
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3: Nous sommes en mai 1968 au studio Chapelle de Londres où Serge Gainsbourg est en séance d'enregistrement pour le titre Initial Bébé.

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4: 1972, Serge Gainsbourg revient sur ses débuts cinématographiques où sa carrière d'acteur se cantonne à des figurations ou des petits rôles dans des péplums italiens tels que La révolte des esclaves en 1960, Samson contre Hercule en 1961 ou bien encore Hercule se déchaîne en 1962.
5: J'étais mieux payé sur ces films, j'avais un meilleur standing sur le tournage qu'actuellement. J'avais une voiture américaine, un chauffeur, un appartement somptueux à la Torre de Madrid. C'était la belle vie.
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2: Et quand j'ai entendu Vian chanter des choses extraordinaires, je me suis dit, merde, il y a peut-être quelque chose à faire là-dedans quand même. C'est intelligent, c'est quoi ça?
3: Sans ceux, c'est assassins. Ça, c'est qu'assassins s'associent. 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
3: On est réceptif au bruit, au chant d'oiseaux et au piano. Mais mon papa, quand j'étais bébé, jouait pour son plaisir Bach, Scarlatti, Chopin, Rachmaninov, Cole Porter, Gershwin, Debussy, Ravel, et j'écoutais, et ça m'a donné justement il y a eu des interférences dans esthétique. Donc je crois que ces propositions comme ça esthétiques ont dû me avoir, je dirais, des turbulences incandescentes sur mes approches sur les arts majeurs.

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1: Bah, avant, il y avait Boris Vian, ensuite, il y avait moi, et après, il y a eu Dutronc.
3: Tu connais Dutronc ?
1: Oui, on est copains.
3: Vous entendez bien ?
1: Ah oui, il est marrant. Mais il est aussi timide que moi, je crois.
3: Ça doit rendre les contacts difficiles.
1: Non, c'est marrant.
3: On écoute les Playboys de Dutronc, version Gainsbourg.
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3: Serge Gainsbourg est invité sur une radio et il commente micro ouvert en direct le titre de Jane Birkin, ex-fan de Sixties.
0: Non, maintenant, hein, tu vas voir.
4: Oui.
0: Ça va jeter.
4: Ils sont à écouter.
0: Comme dirait Michel, il n'y a pas droit. Comme dit, parce que c'est moi qui me la tringue, celle-là.
4: Ouais.
0: C'est Jeannette.
4: C'est bien. C'est un coup, ouais.
0: Jeannette, elle assure. Assurément. C'est un disque que tu dois écouter d'une main. Parce que de l'autre, tu te ronges les ongles. Allez, ex-fan des 60s. Mais micro ouvert, parce que. Oh, c'est mignon. Oh, Jane Birkin. Charmante. Qu'est-ce qu'elle s'est plantée pendant l'enregistrement? Elle n'arrivait pas. Elle n'arrivait pas. Allez, allez, vas-y, cocotte.
5: Ex-fan des 60s.
0: Bravo.
5: Petite baby doll.
0: Allez, bien. Allez, continue. 1,

0: Très bien, continue comme ça.
1: Que sont devenues toutes tes idoles?
0: Charmante cette petite. Bien cuite. Oh la vache.
2: Je voudrais que tu me
0: le présentes. C'est moi qui le sais. Shadows. L'ombre des shadows, faut le faire. Hein. Où est l'ombre des ombres? C'est la première fois qu'elle m'a enregistré ça, j'ai pleuré, moi. Oh, le bâtard. Puis Elvis, tu vois, il arrive. Parce qu'il avait juste la beauté le jour où elle a fait le disque. J'ai vite, vite, j'ai dit vite, vite, vite, on met Elvis. Allez, 1, 2, 3, Jeannette. 1, 1, 1, allez, à toi. Bravo Jeannette.
1: Petite baby.
0: Oh bien sûr, à mort. Hein. Puis au lit alors. Oh le panneur. Oh la petite. Elle a pas de sein, mais le cul est comme une marmite. Oh là. Oh Jeannette. Allez Jeannette, vas-y. Allez vas-y Jeannette. Chronique ta banane. Et pourquoi elle cite pas Gainsbourg, ces idoles? Ah oui, parce qu'elle est pas. Il n'est pas bon. Elle est pas bien. Oh. Vas-y Jeannette. Eddie Cochran, Buddy Holly, articule, articule, articule.
1: Idem, Jimi Hendrix.
0: Très bien. Très joli l'arrangement d'anglais que j'ai jeté depuis le mouvement peu.
1: Disparu Brian Jones.
0: Peut-être qu'elle nous écoute, je vais me faire casser la gueule demain, j'aurai 3 dents au moins. Tu sais que demain je suis à Expo, hein.
2: Avec bisous.
0: Et Jane qui arrive spéciale pour me voter. Hein.
2: Elle frappe.
0: Ben,
2: elle griffe.
0: Ouais. Je lui casse pas les dents parce qu'elle est pas raccord. Hein. Mais comment il s'appelle lui, le mec qu'on a assisté tout à l'heure?
2: Michel Gauche.
0: Ah oui, Michel Gauche, ah ben, prends 3 ans. Ah mais je préfère me tringler Jeannette. Parce que, hein? Oh. Allez, Jeannette, si tu m'écoutes, tu me parles.
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0: Et quand j'ai entendu Vian chanter des choses extraordinaires, je me suis dit, merde, il y a peut-être quelque chose à faire là-dedans quand même. C'est intelligent.

0: Petit détail à divulguer, en petit nègre dialogué, après l'amour puis c'est sa guerre.
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0: je vais l'écouter parce que. Voilà.
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4: Nous sommes le 1er mars 2011 au Palais des Congrès de Paris pour la 26e édition des Victoires de la musique. Plusieurs artistes rendent hommage sous forme de medley à Serge Gainsbourg. On retrouve dans l'ordre Cœur de Pirate, Jean-Louis Aubert, Jennifer, Bernard Lavillier et Christophe Maé.

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0: éteindre le feu au cul de Marilou. 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Brandissant le cylindre d'acier, je frappe, paf, et Marilou se met à geindre. De son crâne fendu s'échappe un sang vermeil, identique au rouge sanglant de l'appareil. Elle a sur le lino un dernier soubresaut, une ultime secousse. J'appuie sur la manette, le corps de Marilou disparaît sous la mousse.
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3: Aux armées cetera, Serge Gainsbourg s'est inspiré de la Marseillaise de Rouget de Lille, ici interprétée par Placido Domingo avec l'Orchestre de Paris.

0: j'ai la réputation d'un auteur modique, marginal. Et le génie, c'est autre chose que le talent. Et ce que disait Oscar Wilde, le cynisme, c'est connaître le prix de tout et la valeur de rien. Moi, j'en ai fait une pas mal. J'aime bien les aphorismes. Prendre les femmes pour ce qu'elles ne sont pas et les laisser pour ce qu'elles sont. J'en ai une autre. La connerie, c'est la décontraction d'intelligence. Bon, des fois, je me permets d'être con. Je crois que je suis un gentil garçon. Sinon, j'aurais pas fait ce parcours du combattant. Parce que les faux culs, hein. Les jeunes, ils savent que c'est des faux culs. Donc, il faut pas 31 ans de carrière. Parce que eux, bon, pas mon œuvre, je m'en fous. Je serais tellement orgueilleux de se dire, je vais laisser quelque chose derrière moi. Envie de m'arrêter, certainement pas. J'adore la musique, j'adore la française. Je peux pas. Ah, sinon, c'est.
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3: Régine se souvient de son premier succès composé par Serge Gainsbourg.
4: Quand j'ai débuté comme barmaid, j'allais voir Gainsbourg chanter chaque soir parce que je l'adorais. Je connaissais très peu. Mais lui, en fin de soirée, venait toujours boire un verre. Et je lui disais, oh, qu'est-ce que j'aimerais chanter, qu'est-ce que j'aimerais chanter. Il me disait, oh, faites pas ce métier-là, faites pas ce métier-là. Bon, quand j'ai décidé de chanter, c'était en 65, bien sûr, je l'ai appelé. Je lui ai dit, bon, Serge, on se tutoie entre-temps. Je voulais que tu me fasses une chanson. Alors, il vient et il me dit, bon, alors d'accord, je vais essayer tout ça. Il revient deux jours après. Il me dit, voilà, je t'ai fait une petite chanson. Franchement, je sais pas très bien ce que ça veut dire. Je l'ai fait comme ça, mais ça n'a pas de sens, ça n'a pas de... Non, franchement, je crois pas que ça te plairait. Hein. Je dis, bon, on peut toujours l'écouter. Oh, mais non, finalement, je veux... Non, c'est pas bien. Il le remet dans sa poche. Finalement, presque, je me suis bagarrée avec lui. Il l'a sorti, c'était les petits...

0: Faites comme les copains, prenez le métropolitain.
1: Monsieur, je vous en prie, je n'arrive pas à avoir un taxi.
0: Bon, allez, montez, prenons le chemin des écoliers. Et vous prendrez bien une petite tasse d'anxiété avant de vous rendre au lycée.
1: Où m'emmenez-vous? Êtes-vous donc devenu fou?
0: Un petit tour au bois si vous n'avez pas peur de moi.
1: Mais vous vous trompez, je ne suis pas celle que vous croyez.
0: C'est ce qu'on verra si cela ne vous dérange pas.

0: Merci, je ferai le reste du chemin à pied.
1: Tout à fait d'accord, ça vous fera un peu de sport.
0: J'ai 3 heures de cours, après quoi je suis de retour.
1: Alors comme ça, vous pensez que je vous attendrai là?

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3: 1970, Serge Gainsbourg crée 10 chansons publicitaires pour la marque d'apéritif Martini. Voici la valse, qui est en fait l'ébauche de la valse de Mélodie, qui en 1971 figurera sur l'album Histoire de Mélodie Nelson.
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0: C'est bien, tu sens l'ambiance.
1: Vous avez lu l'histoire de Jesse James? Comment il vécu? Comment il est mort? Ça vous a plu, hein? Vous en demandez encore? Eh bien, écoutez l'histoire.

0: J'ai la réputation d'un auteur modique, marginal. Et le génie, c'est autre chose que le talent. Et ce que disait Oscar Wilde, le cynisme, c'est connaître le prix de tout et la valeur de rien. Moi, j'en ai fait une pas mal. J'aime bien les aphorismes. Prendre les femmes pour ce qu'elles ne sont pas et les laisser pour ce qu'elles sont. J'en ai une autre. La connerie, c'est la décontraction de l'intelligence. Alors, des fois, je me permets d'être con. Je crois que je suis un gentil garçon. Sinon, j'aurais pas fait ce parcours du combattant. Parce que les faux culs, hein. Les jeunes, ils savent que c'est des faux culs. Donc, il faut pas 31 ans de carrière. Parce que eux, bon, pas mon œuvre, je m'en fous. Je serais tellement orgueilleux de se dire, je vais laisser quelque chose derrière moi. Envie de m'arrêter, certainement pas. 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
3: Vous connaissez Serge Gainsbourg?
4: Oui, monsieur, il y a le lierre là-bas. Et vous verrez l'entrée, elle est toute décorée de toutes les signatures possibles et imaginables. Ah, vous pouvez pas vous tromper. C'est pas possible.
3: Vous le voyez des fois dans la rue, là?
4: Oh, toujours. Pourquoi? Il est charmant, ce garçon. Tout le monde l'aime par ici. C'est vrai.
3: Pourtant, il y a des gens qui le trouvent un peu négligé.
4: Ah, non, non, non, ouais, mais négligé, c'est son charme. Moi, je le trouve très sympathique.
3: Il fait partie de vos clients?
4: Oui, monsieur.
1: On dit, par exemple, qu'il est sale.
5: Oh, il n'est pas plus sale, monsieur, comme un autre. Vous savez, il n'est pas plus sale qu'une autre personne. Tout à fait normal. Ça, c'est les on-dit.
3: Ils ont dit quoi, exactement?
6: Ben, que je couchais avec lui, quoi.
3: Bon, mais ça, c'est pas vrai.
6: Non. Ça, je le jure par quoi, je suis religieuse. Par toute ma famille, j'aime de la vie, et M. Gainsbourg lui-même bien. Et parce qu'elle tient à moi, parce qu'elle sait qu'il a confiance. Et moi, j'ai confiance sur lui. Voilà.
7: Viens, petite fille, dans mon comic strip, viens faire le...
8: Je me promenais à la rue de Verneuil, et il m'a abordé en me demandant tout simplement où était la rue d'université, qui est en fait juste à côté. Et bon, brusquement, je l'ai reconnu et j'ai vu à son sourire que en fait, c'était un prétexte pour m'aborder simplement. Et comme il m'a proposé de prendre un verre dans le restaurant d'à côté, bon, j'ai accepté volontiers parce que je trouvais que c'était amusant d'accepter, que je ne risquais strictement rien. Et c'était quelque chose à ne pas louper. Il me trouvait un petit peu BCBG. Il m'a même traité de Joconde en me disant que j'avais vraiment un look de Joconde et ça m'a bien fait, ça m'a bien amusé d'ailleurs.
9: Il a trop bon goût. Il a un goût très sûr et il sait très bien choisir.
10: Il a un plat favori, oui, c'est un foie gras chaud. Et ça, c'est pour son entrée. Et comme plat, il aime beaucoup, beaucoup le pigeon.
11: Chaque fois qu'il vient, il prend un chou. Il doit aimer la potée au chou, des pommes de terre, chou, navets, carottes, que du légume, rarement du fruit.
12: Il prend toujours des petites carottes, des petites carottes, très peu.
11: Mais une fois, j'ai vendu un petit pois.
13: À chaque fois qu'il vient, il passe sur le trottoir. Il est très grand, hein. Il est très grand. T'as le temps de venir t'en jeter un petit.
10: L'apéritif, toujours le 51. Mais pour lui, c'est pas le 51. Il nous a préparé un petit cocktail qui s'appelle le 102. En fait, c'est très simple. C'est jamais deux fois 51.
13: Je ne l'avais quitté. Ça faisait quelques mois. Et à chaque fois qu'il vient à la boutique, à chaque fois qu'il venait à la boutique, il demandait un chou. Or, un jour, le v'là qui rentre fait la queue comme tout le monde, poliment, attend son tour, et son tour arrivé, il tombe sur moi. Je lui dis, alors Serge, un chou comme d'habitude? Et comme Jeanne était borée quelques temps avant, il dit non, un nid.
3: Vous
13: ne
3: voulez pas lui dire un mot, là?
14: Non, merci, je le vois tous les jours, ça me va comme ça.
15: Vous êtes content de vos voisins?
16: Je m'inscrive des conneries.
15: On a vu des tas de petites jeunes filles qui étaient là et qui écrivaient des graffitis.
16: Ouais, c'est gentil. Beaucoup pour Charlotte, d'ailleurs.
15: Charlotte. C'est pour vous?
16: Oui, il y en a pour Charlotte, pour moi, pour Lulu, pour Bambou. C'est joli. C'est sympa.
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1: Il y a un peintre, je crois que c'est le douanier Rousseau, c'est un peintre naïf, qu'on a emmené pour la première fois chez Maxime, bouffer du caviar. Alors, pour faire en son honneur, quoi. Et en sortant, on lui dit, alors, comment vous avez trouvé le restaurant ? Oh, pas terrible, les lentilles sentaient un peu le poisson.
0: C'était génial, c'était génial.
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0: qui?
1: Vieux Henri. 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
0: C'est vrai.
1: Fumier, tu as fait du baratin.
0: Mm-hmm.
1: Tu l'as embrassé dans les coins.
0: Et ailleurs?
1: Dès que j'avais tourné le dos. Et

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